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Bonjour à toutes et bonjour à tous et bienvenue sur le 103.1 Radio Saint-Nabor. En ce vendredi matin, c'est donc Alain qui vous accompagnera en remplacement de Liliane et de Roland dans votre émission Gaieté et Bonne Humeur. Soyez les bienvenus, heureux de partager cette matinée avec vous et de vous emmener en ce vendredi. Alors, au programme, plein de belles choses. Nous aurons 8h30, on parlera de notre prénom du jour. À 9h15, on parlera un petit peu de santé. À 9h30, vous avez rendez-vous avec vos infos locales et régionales de Radio Saint-Nabor. Ensuite, on ira avec de la musique jusqu'à 10h pour écouter votre horoscope et après ce sera donc l'envolé de vos messages si vous le souhaitez bien sûr. Côté musique, on va démarrer avec Dalida, Petit Gonzalez. Ensuite on écoutera Rex Kildo de Letzte Sirtaki. Je vous souhaite une bonne matinée, la bienvenue sur Radio Saint-Nabor, voilà, et en espérant que vous trouverez votre plaisir dans notre musique. Je salue au passage nos amis internautes, ils sont là, ils nous écoutent sur notre site qui n'est autre que radiosaint-nabor.org. À tout à l'heure.

Il est 8h16, nous sommes aujourd'hui donc le vendredi 3 juillet déjà. Et voilà, où passe le temps. 3 juillet 2026 et nous fêtons les Thomas. On verra votre prénom tout à l'heure aux environs de 8h30. On part en musique maintenant avec Écoute mon cœur avec les Crazy Horse. Ensuite on écoutera Roger Whittaker, Die Nächte von Marseille.

On va passer à notre prénom du jour, et en ce 3 juillet, nous fêtons donc les Thomas. On voit un petit peu leur prénom. Quel dommage que Kant ne se soit appelé Emmanuel et Descartes René, puisque Thomas leur serait allé comme un gant. C'est l'homme des grands systèmes rationnels, également des vastes symétries expérimentales. Il construit, il échafaude, il transcende. L'esprit jamais au repos, ne trouvant que pour chercher encore. Son agilité infatigable donne le vertige. Apprendre, entreprendre, réapprendre, il n'a jamais fini. Il n'a jamais peur. Avec tout cela, il pourrait être un peu austère, un peu effrayant, sorte docteur Faust entassant grimoire sur grimoire. Eh bien non, sa douceur le sauve. La douceur de ceux qui savent fort et qui, précisément pour cela, n'ont jamais besoin d'utiliser leur force. Sociable, amical, ouvert à toutes les humeurs égales, il sait, sans blesser personne, disparaître soudainement, s'abstraire et ne plus laisser présent qu'un jumeau, souriant et tout à coup silencieux. Un ange passe, l'ange qui guide Thomas vers les espaces immenses dans l'étendue, ne décourage jamais son appétit de savoir, de comprendre, d'avoir enfin le mot de la fin. Alors l'étymologie de l'araméen Thomas, qui signifie « jumeau ». Un saint patron, il fut le seul apôtre qui ne crut pas à la résurrection du Christ, car il en voulait la preuve. Jusqu'au jour où Jésus lui-même apparut à ses disciples, rassemblés et appelant Thomas, lui dit « Vois, touche mes plaies et c'est bien moi. » Alors Thomas tomba à genoux et adora son Seigneur et son Dieu, s'attirant la parole fameuse « Parce que tu as vu, tu as cru ». Heureusement, ceux qui n'ont pas vu et qui ont cru, l'apôtre alla ensuite évangéliser la Perse en Iran et l'Inde, où il mourut sur la côte de Malabar à la fin du 1er siècle. Oh, des célébrités, il y en a plein, alors on ne va pas tous les nommer. Votre correspondance, à vous les Thomas, votre signe cancer, chiffre de chance 2, couleur bleue, pierre saphir et le métal le cuivre. Bonne fête à vous les Thomas. On repart avec Jermaine Jackson, When the Rain Begins to Fall, et ensuite on écoutera les choses de la maison Claude François.

Nous sommes donc aujourd'hui le vendredi, donc 3 juillet 2026. Voilà, et le soleil se levait à 5h52, il ira se coucher à 21h56 et nous perdons encore une minute de soleil. Tout doucement, ça descend. Alors, pour le dicton, pour avoir un beau navet, juillet doit le trouver fait. Pour la citation, il est absurde d'avoir une règle rigoureuse sur ce qu'on doit lire ou pas. Plus de la moitié de la culture intellectuelle moderne dépend de ce qu'on ne devrait pas lire. Et pour le proverbe, celui qui s'interpose dans des querelles essuie son nez sanglant. C'est vrai aussi, c'est lui qui en prend le plein. Voilà, allez, on repart en musique, on est là avec Nicole. Voulez-vous danser? Eh ben, on va danser, pourquoi pas, il fait pas trop chaud, on peut le faire. Ensuite, Dario Moreno, si tu vas à Rio.

0: Vous êtes natif d'un 3 juillet. Mon anniversaire à vous. Tout plein de bonheur, santé, santé, santé. Surtout tout plein et le reste viendra avec. Alors, santé, bonheur, amour pour vous en cette journée. Vous partagez votre journée avec la naissance de Tom Cruise. Il est né en 1962. On le connaît bien, surtout il a joué dans Top Gun, notre acteur Tom Cruise. Donc également Michel Polnareff, né en 1944, un 3 juillet. Donc le grand chanteur Love Me, Please Love Me, on le connaît bien, Michel Polnareff. Également Eddie Mitchell est né un 23 juillet en 1942. Voilà, également un grand chanteur. Happy birthday à vous. On continue en musique maintenant avec Oswald Zatla, Es war einmal ein Gitarren. Ensuite ce sera Chantal Paris, Amour de sable, amour de plage.
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0: Au repart avec Olaf, wenn der Anker fällt, ensuite, et voilà, c'est l'amour avec Colette de Réal.
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1: Et voilà déjà notre deuxième heure de ce vendredi matin. J'espère que tout va bien, tout se passe bien. Voilà, on continue en musique bien sûr dans cette prochaine heure. Tout d'abord, encore une bonne nouvelle pour nos petits chérubins. Oui, c'est les vacances aujourd'hui. Hein. C'est le dernier jour de classe après 2 mois de vacances. Aïe, quel bonheur vous avez. Alors dans cette prochaine heure, aux environs 9h15, on parlera un petit peu de santé. À 9h30, vous avez rendez-vous avec vos infos locales et régionales de Radio Saint-Nabor. Ensuite, on écoutera la musique jusqu'à 10h pour écouter votre horoscope et ce sera l'envolée de vos messages donc après 10h. On repart donc en musique maintenant avec Marinos Mandoline, les Nocturne Quintet. Ensuite, on écoutera les Sweet People, soir de fête.
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0: On repart avec le groupe Baccarat. Yes, sir, I can boogie. Ensuite, on écoutera Johnny Hallyday, Souvenir, Souvenir.
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va passer à notre rubrique côté santé, voilà, voir un petit peu toujours encore l'ONQI, donc c'est donc la qualité nutritionnelle de nos aliments. Alors on va voir un petit peu les règles de base qu'il faut respecter. Au-delà des chiffres toujours abstraits, s'alimenter sainement est simple. Cela implique de revenir à des principes portant aussi bien sur la nourriture et la préparation que sur l'environnement des repas, dont l'efficacité ne s'est jamais démentie. Ne pas déstructurer les repas au profit du travail, les temps de déplacement ou des loisirs. Il faut éviter de grignoter n'importe quand et veiller à respecter les heures précises et régulières pour s'alimenter. Également, ne pas manger en regardant la télévision, par exemple, car l'attention est alors captée par le programme et incline à manger trop sans s'en apercevoir. Pérenniser aussi dans chaque foyer un réel savoir-faire culinaire dont la tradition est perdue avec la généralisation du salariat féminin. La dévalorisation de l'image de la femme restant à la maison et le désir d'échapper à ce qui est vécu comme une contrainte quotidienne, l'aliment doit rester un objet proche et authentique que l'on s'approprie dont l'identité et les principes d'obtention sont connus. On continuera dans une prochaine émission sur mon vendredi prochain, côté santé. On va repartir avec HT Triton, trouver de l'or. Ensuite, ce sera Party Light, une ganze Menge.

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Venez en famille et écoutez les plus belles mélodies et battre la mesure au rythme des tempos les plus variés. 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Et le 28-6, les Slinky Boys

La fête Western Country à Petite Rosselle, le rendez-vous incontournable de l'été est de retour. L'entrée est gratuite. La société de tir organise cette année sa grande fête Western le week-end du 4 et 5 juillet, comme toujours sur son site rue du Puy Saint-Joseph à Petite Rosselle. Le samedi à partir de 14h et le dimanche à partir de 10h. Au programme, marché thématique avec stand d'articles évoquant le Far West, animation pour enfants avec châteaux gonflables et toboggans, concours de tir pour petits et grands, animation indienne sur fond de tipi et campement de trappeurs autour d'une grande piste de danse à disposition de tous les amateurs de danse country. L'animation musicale et les démonstrations de danse country seront assurées par Elisabeth et Dani. Restauration rapide sur place assurée tout le week-end avec café, gâteau et glace. Pizza et flammes en soirée et le traditionnel jambon à la broche le dimanche à midi. Un grand parking et un espace moto seront à disposition ainsi que des chapiteaux pour pallier aux caprices de la météo. Facile à trouver, l'accès au site sera signalé dès l'entrée de la commune.

0: Aux infos locales et régionales de Radio Saint-Nabor, deuxième passage, c'est cet après-midi aux environs donc de 16h15 qui vous sera présenté par Marianne dans son émission Rendez-vous musical. On va donc continuer en musique à 10h votre horoscope. Pour le moment, on écoute Charles Trenet, La Mer. Ensuite, ce sera les Nielsen Brothers, Abadish, Gibson, Emma, Fiumich.
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0: Il est 9h45 minutes, donc voilà, on va passer maintenant en musique. On va repartir à 10h sur sa horoscope. En attendant, on s'écoute maintenant Cassite à la foule et ensuite on écoutera Benjamin Grün, Ponte di Real.
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0: On repart avec Jonas à la fleur aux dents et ensuite on écoutera Marino Marini come prima.
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1: Bonjour à tous, nous fêtons Thomas en ce 3 juillet. Alors, les influences planétaires sont-elles positives pour votre signe ?
2: Bélier, les astres sont en mouvement aujourd'hui, ce qui risque de vous mettre d'humeur morose.
1: Taureau, soyez réceptif aux événements inattendus et aux messages.
2: Vous êtes Gémeaux, eh bien profitez du moment présent, donnez-vous davantage de temps libre afin de relâcher vos tensions.
1: Cancer, la chance va vous provoquer et vous répondrez présent. Vous faites de réelles concessions dans une affaire où vous partiez gagnant.
2: Les lions, il apparaît que vous voulez trop en faire en ce moment. Ça ira mieux demain.
1: Vierge, la forme et la chance vont encore vous sourire. Il serait bon de rectifier certaines décisions importantes prises un peu à la hâte, il faut le dire.
2: Balance, avec Mercure en secteur complice, vous gagnez en finesse et en précision dans vos échanges.
1: Scorpion, utilisez votre pouvoir de persuasion pour devenir ce que vous voulez. L'opportunité vous en est offerte.
2: Sagittaire, si vous devez traiter une affaire, vous ne serez pas pleinement satisfait de ce que vous obtiendrez.
1: Capricorne, vous allez pouvoir parvenir à vos fins. Vous ressentirez un vif contentement.
2: Les Verseaux, vous en aurez assez de pensées et aurez envie de vous vider la tête, tout simplement.
1: Enfin, Poisson, ce n'est pas le moment de vous reposer sur des lauriers. Agissez avec rigueur, sans laisser de zone d'ombre. Demain, vous penserez bien à fêter Florent.

0: Votre horoscope deuxième passage, c'est cet après-midi à 15h dans l'émission, donc un rendez-vous musical présenté par Marianne. On va démarrer avec mon message, on va écouter Michael Stein pour le premier titre, c'est pour souhaiter un très bon vendredi, faire un coucou à ses sœurs, à ses frères, à Thérèse et Grégoire de Carlin, à Jeannette de la Carrière, à Charlotte Élise, à Viviana, à son amie Rosemary de Zengbouz et la petite fille et la petite Maïlis, à ses amis connaissances, animatrices, animateurs, et ceci nous vient de la part de Fabienne de Saint-Avold. On écoute Sandy Goodbye.
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0: Le prochain titre, c'est pour souhaiter une belle journée, un bon vendredi, faire un coucou à sa femme Mélodie, à sa sœur Séverine, à mamie Jeannette, à toutes les équipes d'animation de Radio Saint-Nabor, et c'est la part de Alain de Saint-Avold. On écoute Frédéric François, pourvu que tu m'aimes.
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0: continue maintenant avec les Flippers. Cette chanson s'envole pour souhaiter une excellente journée, un superbe vendredi à Joël et Christian de l'hôpital, à sa sœur Irène de Saint-Avold, à qui elle souhaite encore bon courage. Une bonne journée également à Irène et sa fille Lara de Diblin, et à Daniel de la cité Sainte-Barbe, Edwige de Hambourg, à Mara de Dizen, à Marie-Thérèse et Jean-Claude de Cochrane, à Eliane et Jean-Claude de Bidin, à vous les animatrices, animateurs de RSN, plein de bonnes choses en ce vendredi, vont vers vous, et c'est la part de Marianne de Belleroche. On écoute dann singt die Nachtigall ihr schönstes Lied, les Flippers.
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10h17, minutes. On continue avec vos messages. Amigos, pour la suite, c'est pour souhaiter une belle journée, faire un coucou à leurs amis, à leurs familles, à leurs connaissances, également à leurs amis et connaissances d'Adelange, avec de gros gros bisous à tout le monde, ainsi qu'aux animatrices animateurs de Radio Saint-Nabor, et ceci nous vient d'Adelange, de Liliane et d'Albert. On écoute pour vous « Es ist noch wie beim ersten Mal ».

Simon & Garfunkel pour la suite du message. C'est donc pour souhaiter une belle journée à tous ses amis, à sa famille, à ses connaissances, auditrices, auditeurs, animatrices, animateurs de RSN. En ce vendredi, plein de bonnes choses à vous, et c'est de la part de Yves de Merlebach, The Sound of Silence.

0: prochain titre s'envole pour un coucou qui est fait à Christine et Pascal de Marons-en-Drange, à Mamie Jeannette, à Hélène et Arlette de Porcelette, à Agnès de Creusvalde, à Thérèse et Grégoire de Carlin, à son ami Jean-Pierre de Folchviller. Et n'oublie pas non plus une pensée chaleureuse vers les personnes seules, les personnes âgées. Une bonne journée, un bon vendredi à ses amis, à sa famille, à tous ceux qu'elle aime, et à toutes les équipes d'animation de Radio Saint-Nabo. Et c'est la part de Blondine de Saint-Avold. On écoute donc Toto Cutugno avec un titre Il cielo sempre in por più.
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On continue avec les Village People. Maintenant, cette chanson a été choisie pour souhaiter une belle journée et faire un coucou à sa fille Céline, à sa femme Thérèse, à Gisèle et Michel de Longeville et Saint-Avold, ceux qui sont dans les hôpitaux, qui se font soigner, qui soignent. Pensez Charlotte, à vous. Également un bon vendredi à Fabienne de Saint-Avold, Arlette et Marlène de Porcelette, Pascal et Sophie, Rose et Tété, Agnès de Creusval, à toutes les équipes d'animation de Radio Saint-Nabor. Et c'est la part de Grégoire de Carlin. On écoute IMCA.

Et voilà, nous avons donc un anniversaire et c'est un joyeux anniversaire qu'il aimerait souhaiter à sa femme Jacqueline de Folquemont, lui souhaitant beaucoup de bonheur et puis bien sûr santé, tout plein, c'est primordial la santé. Comme ça, la joie et l'amour viennent avec, donc, pour les belles années encore, à passer ensemble avec plein de bonnes choses. Une très belle journée à elle. Et ceci, Jacqueline, vous vient de votre mari Roland de Folquemont, qui fait également un coucou à son fils Jean-Michel, à sa petite fille Alexandra, petit-fils Mathéo, à son fils Roger, sa belle-fille Sandrine, Chantal, la maman de Sandrine de Bouzonville, à vous les animatrices, animateurs de Radio Saint-Labor, et c'est toujours Roland qui nous fait ce coucou. On écoute pour vous Bernard Bourgeois, c'est un joyeux anniversaire. Voilà, on vous souhaite un joyeux anniversaire à travers cette chanson.

Voilà, on va continuer avec vos messages. Le prochain titre, ce sera Michel Jonas qu'on va écouter. C'est pour souhaiter une très belle journée, faire un coucou encore à ses amis, à sa famille, à ses connaissances, ses collègues de travail, à l'équipe d'animation de Radio Saint-Lambert. Un bon vendredi à vous. Et c'est la part de Franck de Besançon. On écoute Michel Jonas, dites-moi.

On continue maintenant avec le groupe Santa Rosa. C'est pour souhaiter encore une très très belle journée encore à ces infirmières et infirmières qui viennent la soigner. Une bonne journée, un coucou est fait au personnel soignant, à Quentin, à ses amis connaissances, auditrices, auditeurs, animatrices, animateurs des RSN. Et c'est la part de Suzanne de Putlange. On écoute Buona Notte Bambino.

On continue avec l'orchestre Memphis maintenant. Cette chanson s'envole pour souhaiter une très belle journée à ses infirmières et infirmiers. Également à ses enfants, ses petits-enfants, sa petite Maëlys, sa petite-fille Maëlys. Également une bonne journée souhaitée à Fabienne, Christine, Pascal, Charlotte, Lise, à tous ses amis, familles et connaissances, toute l'équipe d'animation de Radio Saint-Nabor. Et c'est la part de Rosemarie Descrayons. On écoute Souvenir d'amour, l'orchestre Memphis.

On repart maintenant avec les Amigos. Cette chanson s'envole pour souhaiter une très belle journée à ses amis, à sa famille, à ses connaissances, à vous les auditrices et auditeurs et bien sûr animatrices, animateurs de RSN. Plein de bonnes choses en ce vendredi, je vous le souhaite, et c'est la part de notre Olga de Saint-Bernard. On écoute les Amigos, was die Augen nicht sehen.

On va reprendre l'envolée de vos messages. Le prochain titre, Paul Severs, c'est pour souhaiter une belle journée à sa belle-fille Alexandrie, à son fils Cédric. Il n'oublie pas ses petits-enfants, Annie, Océane, Aaron. Il pense chaleureusement aux personnes qui sont dans les EHPAD, aux personnes malades. Un peu de réconfort à eux, bon rétablissement, et à toutes les équipes d'animation de Radio Saint-Nabor. Un excellent vendredi. Et c'est la part de Gilbert de Bistroff. On écoute Paul Severs, Une nuit d'été.

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1: Et déjà 11h, voilà. Déjà notre dernière heure de ce vendredi matin. En tout cas, tout va bien, j'espère pour vous aussi. On va continuer avec vos messages. Le prochain titre, Daniel Guichard, c'est pour souhaiter une excellente journée. Voilà, faire un coucou encore à Nathalie, à Mamie Jeannette, à Christine et Pascal Marons-Andrange, Mélodie Alain, aux personnes seules et personnes malades. Voilà, bon réconfort, bon rétablissement. Et à toutes les équipes d'animation de Radio Saint-Nabor, un excellent vendredi à vous. Et c'est de la part de Serge Dubénet. Daniel Guichard, le Giton.
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On repart avec les horizons maintenant. Cette chanson s'envole pour souhaiter une très belle journée encore à Gilbert de Porcelette, à François d'Aham, à Marita et Marcel, à Janine de Carlin, également à Eliane de la Coulée Verte, à Thérèse de Porcelette, à Arlette et sa marraine de Porcelette, Thérèse Grégoire et leur fille Céline de Carlin, à Blondine de Saint-Avold, Liliane et Gérard de la Coulée Verte, également à tous les résidents et résidents de la Coulée Verte, Creutzwald. Un excellent vendredi à vous, ainsi qu'aux animatrices, animateurs. C'est la part de Agnès de Creutzwald de la Coulée Verte. On écoute les horizons Blue Bayou.

0: 11h09 minutes, une très belle journée, un très bon vendredi s'envole auprès de leurs frères, de leurs sœurs, également à Charlotte et Lise, un excellent vendredi à vous, ainsi qu'à Viviane, à Gaetana, Pierrette, à Blondine de Saint-Avold, Mamie Jeannette, Tante Liliane, Rosemary de Zengbouz, à leurs amis et connaissances, à toute l'équipe d'animation de Radio Saint-Abord, et c'est de la part de Christine et Pascal de Marans-en-Orange. On écoute pour vous Denis Simon, elle priait.
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0: Christine Stark pour la suite du programme. Cette chanson s'envole pour souhaiter encore une très belle journée. Voilà, faire un coucou à Hélène et Jean Wolf de Henryville, à Pascal Tania, Tom et Léane de Henryville, à Gisèle de Porcelette, à Henriette de Vouzvillers, à Margot Lisbeth de Henryville, Monique Hubert de Porcelette, Patricia et Bruno de Henryville, à Lily et Fernand de Lemberg, à toutes les équipes d'animation de Radio Saint-Nabor, et elle remercie tous ceux qui pensent à travers les messages. Merci, merci. Et c'est de la part de Viviane de Sainte-Fontaine. On écoute Christine Stark, Barcelona.
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On repart maintenant avec Les Horizons. Cette chanson s'envole pour souhaiter une belle journée, un bon vendredi. Faire un coucou à Cathy et Laurent d'Asma, à Janine et René de Freibus, Françoise et Jean de Capel, Yvonne et Raymond de Capel-Quinger, Claire et Freddy de Saralbe, à toutes les équipes d'animation de Radio Sanabor. Et ceci nous vient à la part de Annie d'Asma. On écoute pour vous Je n'ai rien qu'un amour.

Annie Borg pour le prochain message. C'est pour souhaiter une excellente journée, un très bon vendredi. Faire un coucou à Marianne de Belleroche, à Raymond de Creutzwald, à Rosalinde de Montauville, à Carmen et sa voisine Liliane de l'hôpital, à Dédé de Bois-Richard, à Janine de l'hôpital, Chantal et Serge de Saint-Avold, Eliane et Raymond de Creutzwald, ainsi qu'à Cathy Pascal Tao de Creutzwald, aux animatrices animateurs de Radio Saint-Nabon. Et c'est de la part de Joël et Christian de l'hôpital. On écoute Andy Borg, Lang schon geht die Sonne unter.

avec le prochain titre. Il aimerait souhaiter une très bonne journée encore à sa femme Christiane, une bonne journée, un bon vendredi à ses amis, à sa famille, à ses connaissances, auditrices, auditeurs, animatrices, animateurs de Radio Saint-Amand. En ce vendredi, voilà, bonne journée. Et c'est de la part de Jean-Fred. On écoute Johnny Hallyday, Sylvie Vartan, J'ai un problème.

0: On va reprendre l'envolée de vos messages. C'est Bianca qui accompagnera le prochain message. C'est pour souhaiter encore une très belle journée encore à tous ses amis, à Marianne de Belleroche également. Une bonne journée, un bon vendredi à Odile, à la table du samedi, à Gigi, Tamara, Henri, à Claude, à Jacqueline, à Sidonie, à toute l'équipe d'animation de Radio Saint-Nabor. Et c'est de la part de Irène de Diblin. On écoute pour vous donc Bianca Tauden Kleinbrücke.
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0: part maintenant avec Guy Delattre, Où sont les mots d'amour, et ensuite on écoutera Die Fünf Western in den Bergen.
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Et un dernier message donc pour ce vendredi matin. Le prochain titre, on écoutera l'orchestre Memphis, et pour souhaiter une belle journée encore aux marcheuses du matin. Rendez-vous pris pour demain. Voilà, alors un excellent après-midi, un très bon vendredi à vous, ainsi qu'à sa sœur Véro, aux animatrices animateurs de Radio Saint-Nabor. Et c'est la part de Rachel. Donc on écoutera l'orchestre Memphis avec Nanana. Voilà, pour moi, le moment est venu de prendre congé de vous. En tout cas, merci d'avoir été présent à cette émission du vendredi matin, en espérant que vous avez trouvé votre bonheur dans cette émission, dans notre musique. Elle va continuer, la musique, puisqu'après mon départ, ce sera donc du non-stop jusqu'à 14h, à laquelle vous avez rendez-vous avec Marianne, son émission Rendez-vous musical avec Marianne, jusqu'à 17h. Ensuite, ce sera donc Francine et Émile avec l'émission Les animaux et nous, jusqu'à 20h, 17h, 20h. Ensuite, ce sera du non-stop, et demain matin, à 8h, je serai nouveau avec vous pour mon émission Gré de la musique. Passez une belle journée, une bonne journée. Faites attention à vous. Restez en bonne santé. Revenez-nous en bonne santé. Bon appétit à vous. À bientôt. Salut, ciao, ciao. C'était votre Alain.

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Bonjour à toutes, bonjour à tous. Bienvenue dans l'émission Rendez-vous musical avec Marianne, et ceci jusqu'à 17h. Et je le répète et répète et répète, tous les vendredis après-midi, il n'y a pas de message et pas de disque à la demande. Voilà. Aujourd'hui, nous sommes vendredi le 3 juillet et une bonne fête est souhaitée au prénommé Thomas. Et un bon anniversaire aux natifs de ce jour. Et à vous tous, une belle journée encore ensoleillée et chaud. Bon, ça va un peu mieux, mais quand même chaud.

Voilà, après l'orchestre Jean-Georges, le temps d'une polka, nous allons continuer avec les Junge Klostertaler. Ciao, papa, ciao.

0: 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Il est 15h.
1: Bonjour à tous, nous fêtons Thomas en ce 3 juillet. Alors, les influences planétaires sont-elles positives pour votre signe ?
2: Bélier, les astres sont en mouvement aujourd'hui, ce qui risque de vous mettre d'humeur morose.
1: Taureau, soyez réceptif aux événements inattendus et aux messages.
2: Vous êtes Gémeaux, eh bien profitez du moment présent, donnez-vous davantage de temps libre afin de relâcher vos tensions.
1: Cancer, la chance va vous provoquer et vous répondrez présent. Vous faites de réelles concessions dans une affaire où vous partiez gagnant.
2: Les lions, il apparaît que vous voulez trop en faire en ce moment. Ça ira mieux demain.
1: Vierge, la forme et la chance vont encore vous sourire. Il serait bon de rectifier certaines décisions importantes prises un peu à la hâte, il faut le dire.
2: Balance, avec Mercure en secteur complice, vous gagnez en finesse et en précision dans vos échanges.
1: Scorpion, utilisez votre pouvoir de persuasion pour devenir ce que vous voulez. L'opportunité vous en est offerte.
2: Sagittaire, si vous devez traiter une affaire, vous ne serez pas pleinement satisfait de ce que vous obtiendrez.
1: Capricorne, vous allez pouvoir parvenir à vos fins, vous ressentirez un vif contentement.
2: Les Verseaux, vous en aurez assez de pensées et aurez envie de vous vider la tête, tout simplement.
1: Enfin Poisson, ce n'est pas le moment de vous reposer sur des lauriers. Agissez avec rigueur, sans laisser de zone d'ombre. Demain, vous penserez bien à fêter Florent.

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jument des mandolines, et c'était Jacques et Lyon. Nous continuons avec l'orchestre Les Horizons qui vont nous interpréter Famish in die Ferne.

nous continuons avec Jean-Jacques Debout qui va nous chanter une chanson de Jean Gabin. 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

Voilà, après Mélissa Naschenbeck, nous continuons avec Denis Simon qui nous interprète « Pour que tu restes ».

Le chanteur abandonné, c'était Johnny Hallyday. Nous allons continuer avec Die Schlagerpiloten avec Lady Jamaica.

Et c'était Lara Fabian, Croire. Nous allons continuer avec le club Italia. Ich wär so gern bei dir.

C'était Vincent et Fernando, Ich schenk dir Liebe. Nous continuons avec Natacha Saint-Pierre, Je n'ai que mon âme.

Et c'était Katharina Valente, Dich wär ich nie vergessen. Et nous continuons avec Marie-Myriam, l'oiseau et l'enfant.

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écrit au CCAS 2 rue du Lac à Saint-Avol ou encore par courrier électronique à accueil@ccas-saint-avol.fr. La municipalité de Saint-Avol soutient la musique et organise cette année encore les estivales du kiosque en proposant un concert gratuit tous les dimanches du 21 juin au 6 septembre ainsi que les 14 juillet et 15 août au parc municipal. Il y en a pour tous les goûts, années 60, 70, 80, pop, rock, jazz, variété française et internationale, blues, chansons et anecdotes. Venez en famille et écoutez les plus belles mélodies et battre la mesure au rythme des tempos les plus variés. Boissons et restauration sur place. On vous propose le 21-6, le groupe Emerald, qui vous propose l'univers musical du pop et du rock et blues. Et le 28-6, les Slinky Boys, assez.

La fête Western Country à Petite Rosselle, le rendez-vous incontournable de l'été est de retour. L'entrée est gratuite. La société de tir organise cette année sa grande fête Western le week-end du 4 et 5 juillet, comme toujours sur son site rue du Puy Saint-Joseph à Petite Rosselle. Le samedi à partir de 14h et le dimanche à partir de 10h. Au programme, marché thématique avec stand d'articles évoquant le Far West, animation pour enfants avec châteaux gonflables et toboggans, concours de tir pour petits et grands, animation indienne sur fond de tipi et campement de trappeurs autour d'une grande piste de danse à disposition de tous les amateurs de danse country. L'animation musicale et les démonstrations de danse country seront assurées par Elisabeth et Dani. Restauration rapide sur place assurée tout le week-end avec café, gâteau et glace, pizza et flammes en soirée et le traditionnel jambon à la broche le dimanche à midi. Un grand parking et un espace moto seront à disposition ainsi que des chapiteaux pour pallier aux caprices de la météo. Facile à trouver, l'accès au site sera signalé dès l'entrée de la commune.

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Et voilà, il est 16h57, mon émission touche à sa fin. En espérant que vous avez passé un agréable moment en ma compagnie, que la musique vous a plu. Et merci pour tous vos appels. Ah oui, il y en avait là. Hein, Francine. Voilà, vous avez bien compris, Francine. Après moi, c'est Francine et Émile avec les animaux et nous. Quant à moi, vous me retrouverez donc lundi après-midi. Je vous souhaite encore un bon week-end, une bonne soirée en leur compagnie. Au revoir, bye bye, tchuss et salut.

Bonjour à toutes et à tous, bienvenue sur les 103.2 Radio Saint-Nabo, votre radio locale de Saint-Avold, pour votre émission animalière Les Animaux et Nous, présentée par Francine et Émile. Voilà, eh bien, on remercie Marianne pour ses mélodies. Marianne, vous la retrouverez la semaine prochaine à la même heure sur la même fréquence. Et comme toujours, en attendant que Francine a mis de l'ordre dans ses petits papiers et s'installe correctement, je vous propose tout de suite de démarrer le programme musical avec Michel Sardou qui nous interprète 10 ans plus tôt.

Chers auditeurs, bonjour. Écoutez, on est déjà vendredi, fin de semaine. Alors, nous sommes donc vendredi le 3 juillet et nous fêtons les Thomas. Une très bonne fête à tous les Thomas. Et on n'oublie pas les natifs de ce jour. Nous vous souhaitons que du bonheur et surtout la santé. Et une pensée pour les personnes seules, les personnes malades, les personnes hospitalisées et tout le personnel hospitalier et toutes les personnes qu'on a besoin. Voilà, le vendredi, chers auditeurs, on va écouter des informations, des conseils et des faits divers. Et je vous parlerai un peu de la maladie de Diogène. C'est une maladie, je ne sais pas si vous savez ce que c'est, je vous expliquerai. Parce que justement, Patrick était aujourd'hui avec toute sa troupe de nouveau sur une, justement, pour enlever des animaux. Et cette dame, elle avait cette personne, elle avait cette maladie de Diogène. Je vous raconterai plus tard ce que c'est. Voilà, mais en attendant, on va écouter un peu de musique. Et si vous avez besoin de renseignements concernant les animaux, vous nous appelez au 03 87 92 99 99. Nous se fera un plaisir d'y répondre. Voilà, en attendant, prenez bien soin de vous. Buvez beaucoup d'eau ou de la tisane ou ce que vous voulez. Et écoutez RSN.

Alors, chers auditeurs, on va commencer avec la première, premier sujet concernant donc un minou. Combien de temps un chat peut-il rester sans manger et boire? Oh là là, c'est quoi ça? Ouh, il y a quoi ça? Chers auditeurs, si vous entendez du bruit, c'est pas Émile et moi, hein? Alors, la santé et le bien-être de nos animaux de compagnie sont des préoccupations majeures pour tout propriétaire responsable. Parmi les questions les plus fréquentes, celle de savoir combien de temps un chat peut rester sans manger et boire est cruciale. Cet article donc vous fournira des réponses claires et des conseils pratiques pour assurer la sécurité de votre félin. Un chat peut survivre environ 2 semaines sans manger, mais cela varie selon son état de santé. L'absence d'eau est beaucoup plus critique. Un chat ne peut survivre que 3-4 jours sans boire. Les chats sont sujets à des complications médicales graves, comme la lipidose hépatique, s'ils jeûnent trop longtemps. Il est essentiel de surveiller les signes de déshydratation et de consulter un vétérinaire en cas de doute. Les chats sont des créatures résilientes, mais leur métabolisme est délicat. En général, un chat en bonne santé peut survivre environ 2 semaines sans nourriture. Cependant, cette durée peut varier en fonction de plusieurs facteurs. L'état de santé général, c'est-à-dire un chat en bonne santé résistera mieux qu'un chat malade ou âgé. Les chats avec des réserves de graisse peuvent tenir plus longtemps, mais cela comporte des risques. L'hydratation est cruciale. Même sans nourriture, l'accès à l'eau peut prolonger la survie. Un jeûne prolongé expose votre chat à des risques sérieux. Alors, il peut développer la lipidose hépatique. C'est une maladie qui survient lorsque le foie est submergé par la décomposition des graisses pour produire de l'énergie. Elle peut être fatale si elle n'est pas traitée. L'absence de nutriments essentiels peut affaiblir le système immunitaire et entraîner diverses complications. L'eau est vitale pour tous les êtres vivants et les chats ne font pas exception. Un chat peut survivre entre 3 à 4 jours sans eau. La déshydratation survient rapidement et peut avoir donc des conséquences graves, comme l'insuffisance rénale, ce qui veut dire que les reins peuvent être gravement endommagés par une déshydratation sévère. La déshydratation augmente le risque de cristaux urinaires et d'infection. Alors, pour détecter la déshydratation chez votre chat, surveillez les signes suivants. Déjà, il faut toujours mettre de l'eau, hein. Perte d'élasticité de la peau, ce qui veut dire vous pincez doucement la peau de votre chat entre vos doigts. Et si elle ne revient pas immédiatement en place, votre chat est probablement déshydraté. Les gencives doivent être roses et humides. Si elles sont sèches ou collantes, c'est un signe de déshydratation. Un chat déshydraté sera souvent léthargique et montrera peu d'intérêt pour son environnement. Et si vous remarquez que votre minou ne mange ou ne boit pas pendant plus de 24 heures, il est important d'agir rapidement. Ne prenez aucun risque. Un vétérinaire pourra évaluer l'état de santé de votre chat et recommander un traitement approprié. Essayez de faire boire votre chat en lui offrant de l'eau fraîche ou en ajoutant un peu d'eau à sa nourriture. Parfois, changer de type de nourriture ou réchauffer légèrement les aliments peut stimuler l'appétit de votre chat. En conclusion, bien que les chats puissent survivre un certain temps sans nourriture, l'accès à l'eau est essentiel pour leur survie. Surveillez attentivement les signes de déshydratation et n'hésitez pas à consulter un vétérinaire en cas de doute. La vigilance et une intervention rapide peuvent faire toute la différence pour la santé de votre compagnon félin. Oui, et ne faites pas comme certains imbéciles, hein, qui laissent ces animaux, laissent rarement les chats dans les voitures, plus les chiens et malheureusement les enfants. Mais si vous avez un animal, écoutez, il faut bien s'en occuper. Voilà, c'est aussi simple que ça.

Alors, chers auditeurs, si vous avez un chien et qu'il dort, est-ce que vous vous êtes déjà posé la question s'il rêve de vous ? Les chiens, ses compagnons fidèles, partagent non seulement notre quotidien, mais aussi, semble-t-il, certains aspects de notre vie intérieure. Vous êtes-vous déjà demandé ce qui se passe dans l'esprit de votre chien lorsqu'il dort paisiblement ? La science nous offre aujourd'hui des indices fascinants sur les rêves canins et leur contenu potentiel. Pardon. Lorsque les chiens dorment, ils traversent des phases de sommeil similaires à celles des humains, y compris une phase de sommeil paradoxale durant laquelle les rêves sont les plus probables. Pour mieux appréhender les rêves de votre chien, il est essentiel de connaître les étapes de son sommeil. Les chiens, tout comme les humains, passent par plusieurs cycles de sommeil. Le cycle commence par le sommeil lent léger, qui évolue vers le sommeil lent profond. Vient ensuite le sommeil paradoxal, caractérisé par une activité cérébrale intense. Et c'est durant cette phase que les chiens, comme les humains, peuvent rêver. Les mouvements oculaires rapides, des tremblements des pattes ou les vocalises sont autant d'indices que votre chien pourrait être en train de rêver. Les scientifiques pensent que les rêves des chiens pourraient être liés à leur expérience quotidienne. Ainsi, un chien qui a passé sa journée à courir après une balle pourrait revivre cette activité pendant son sommeil. Mais qu'en est-il des rêves où vous pourriez être présent ? Les chiens développent des liens émotionnels forts avec leurs propriétaires et il est tout à fait envisageable que vous figuriez dans leurs rêves. Les études suggèrent que les chiens rêvent de situations qui leur sont familières et réconfortantes, ce qui

incluent probablement leur vie avec vous. Observer un chien en train de rêver est une expérience attendrissante. Si vous remarquez que votre chien bouge ses pattes, fait des bruits ou change de position pendant son sommeil, il est probable qu'il soit en train de rêver. Ces mouvements sont généralement des signes que le chien revit une expérience vécue ou imaginaire. Cependant, tous les mouvements pendant le sommeil ne sont pas nécessairement des rêves. Il est important de distinguer les rêves des secousses involontaires qui peuvent survenir lors des transitions entre les cycles de sommeil. Il peut être déconcertant de voir votre chien en proie à ce qui semble être un cauchemar. Si votre chien montre des signes de détresse pendant son sommeil, comme des gémissements ou des mouvements soudains, résistez à l'envie de le réveiller brusquement. Cela pourrait le désorienter ou le stresser. Privilégiez des méthodes douces pour le sortir de son rêve, comme parler doucement ou caresser légèrement son dos. Souvenez-vous que les rêves, même ceux qui semblent désagréables, font partie du processus naturel du sommeil et sont généralement sans danger. Alors, assurer un bon sommeil à votre chien est crucial pour son bien-être général. Voici quelques conseils pour optimiser ses nuits. Tout d'abord, établissez une routine quotidienne avec des heures de coucher régulières pour aider votre chien à se détendre. Offrez-lui un environnement de sommeil confortable avec un lit douillet situé dans un endroit calme. L'activité physique est également essentielle. Un chien bien exercé a tendance à mieux dormir. Enfin, veillez à ce que votre chien ait une alimentation équilibrée et évitez de le nourrir juste avant le coucher. Le mystère des rêves de votre chien est en partie résolu grâce à la science qui nous révèle que ces moments de sommeil sont bien plus qu'une simple pause dans leur activité quotidienne. Les chiens, à travers leurs rêves, explorent et revivent les moments marquants de leur vie, souvent en votre compagnie. Comprendre et respecter ces moments de repos contribue non seulement à leur bien-être, mais renforce aussi les liens précieux qui vous unissent.

0: Et voici un communiqué de la SPA, malgré eux de Sarrebourg. Encore une journée lourde, pas un jour sans souci. À nouveau, la SPA de Sarrebourg, refuge des malgré eux, est intervenue pour sortir des animaux chez une dame atteinte de Diogène et de Noé. 4 chiens et 10 de chats ont été secourus. Malheureusement, il y avait également quelques chats décédés. Une plainte pour mauvais traitement sera déposée ces jours prochains. Cette personne avait déjà été poursuivie il y a quelques années pour les mêmes faits et en espérant que cette fois-ci, cette personne aura comme sanction principale l'interdiction de détenir à vie les animaux. Alors le syndrome de Noé, en anglais appelé animal hoarding, est un terme qui désigne le fait d'accumuler chez soi plusieurs animaux alors qu'on ne peut pas les héberger, ni les nourrir et ni les soigner correctement. Et voilà, et le syndrome de Diogène, ça affecte la plupart du temps des personnes âgées, malades, dépourvues d'hygiène, bien qu'il puisse également toucher des personnes plus jeunes. Et les personnes atteintes manifestent un besoin maladif d'accumuler, de mettre en réserve des objets ou d'essais. Voilà, alors écoutez, si vous voulez voir les images, je peux vous le dire, vous allez sur le site Patrick, hein, refuge malgré eux à Sarrebourg, et vous verrez les photos. Je peux vous garantir, je ne sais pas si vous mangerez ce soir quelque chose parce que c'est horrible. Il y a partout des excréments. C'est horrible. Alors un grand chapeau à Patrick et à ces personnes qui ont donné un coup de main, parce qu'il faut avoir le cœur bien accroché. Voilà, et ben on va continuer après 18h, Émile. Hein?
1: Mais oui.
0: Oui, et puis on verra pourquoi certains chats apprécient la solitude durant la journée et d'autres pas. C'est comme certains humains.
1: Oui.
0: Hein? Moi, ça ne me dérange pas d'être seul.
1: D'accord.
0: Ben, c'est comme ça. Hein?
1: Oui.
0: Chacun son truc.
1: Ben oui.

voilà, chers auditeurs, on continue avec le prochain sujet. Pourquoi certains chats apprécient la solitude durant la journée et d'autres pas? Les chats, ces animaux domestiques fascinants et mystérieux, ne cessent de nous surprendre par leur comportement varié. Et certains d'entre eux semblent apprécier grandement la solitude durant la journée, tandis que d'autres recherchent activement la compagnie. Cette dualité dans leur comportement peut intriguer de nombreux propriétaires qui se demandent souvent ce qui pousse leur félin préféré l'une ou l'autre option. Chaque chat possède une personnalité unique, hein, c'est comme nous, façonnée par des facteurs génétiques et environnementaux. Les chats qui apprécient la solitude ont souvent un caractère plus indépendant. Ces félins peuvent avoir hérité de comportements de leurs ancêtres sauvages, pour qui la discrétion et l'autonomie étaient des traits essentiels à la survie. À l'opposé, certains chats sont naturellement plus sociables et peuvent manifester un besoin accru d'interaction sociale, cherchant la compagnie humaine ou celle d'autres animaux. L'environnement dans lequel un chat grandit et évolue joue également un rôle important. Un chat qui a été exposé dès son jeune âge à de nombreux stimuli sociaux, tels que la présence d'autres animaux ou d'humains, peut développer une préférence pour la compagnie. À l'inverse, un félin ayant grandi dans un environnement plus isolé, pourrait davantage apprécier la solitude. Les changements dans l'environnement, comme un déménagement ou l'arrivée d'un nouvel animal, peuvent également influencer temporairement le comportement social d'un chat. Les besoins physiologiques d'un chat, tels que l'alimentation, le sommeil et l'exercice, peuvent influencer son comportement social. Un chat bien nourri, physiquement actif et mentalement stimulé est souvent plus équilibré et peut mieux gérer les périodes de solitude. En revanche, un chat qui s'ennuie ou qui manque de stimulation peut chercher davantage la compagnie pour combler ce vide. La stimulation mentale est particulièrement importante pour les chats d'intérieur qui n'ont pas accès aux distractions extérieures. Et pour comprendre et répondre aux besoins de votre chat, il est essentiel d'observer attentivement ses comportements et réactions. Si votre chat semble apprécier la solitude, veillez à lui offrir un espace personnel confortable et sécurisé. Pour ceux qui préfèrent la compagnie, consacrez du temps à jouer avec eux et à interagir quotidiennement. Vous pouvez également enrichir leur environnement avec des jouets interactifs, des arbres à chats ou des zones d'observation pour stimuler leur curiosité. Il est important de rester attentif aux signes qui pourraient indiquer un problème comportemental ou de santé. Un changement soudain dans le comportement social de votre chat peut être le signe d'un stress, d'une maladie ou d'un malaise émotionnel. Des signes comme une perte d'appétit, une agressivité inhabituelle ou une apathie doivent être pris au sérieux. Et dans ce cas, consulter un vétérinaire ou un comportementaliste animalier pourrait s'avérer nécessaire. Chaque chat est un individu complexe avec ses propres préférences et besoins. Il est essentiel d'accepter et de respecter la nature de votre félin, qu'il soit solitaire ou sociable. En comprenant mieux leur comportement, vous pouvez créer un environnement qui respecte leur nature et favorise leurs besoins, leur bien-être. Et en fin de compte, un chat épanoui et heureux est celui dont les besoins sont reconnus et satisfaits par son propriétaire attentionné. Je vous dis, les animaux, ils sont comme nous, hein. Il y a des gens qui aiment être seuls, d'autres pas. Voilà, ça, c'est chacun son truc.

chers auditeurs, savez-vous ce que c'est un hot spot chez votre chien? Alors ça, je ne sais pas non plus. Pourtant, ça fait plus de 20 ans qu'on fait des émissions. Mais le hot spot, je ne connais pas. Alors, qu'est-ce qu'un hot spot chez le chien? C'est une dermatite pyotraumatique qui est une inflammation cutanée superficielle qui se développe rapidement sous l'effet d'un traumatisme répété. Un chien qui se gratte ou se lèche de façon compulsive une même zone finit par détruire la barrière cutanée. La peau constamment agressée devient le siège d'une prolifération des bactéries. En particulier, donc il y en a un Staphylococcus pseudinin thermidus. La macération joue un rôle central dans ce mécanisme. L'humidité piégée sous un pelage épais crée un environnement idéal pour les agents infectieux. Cette affection touche les chiens de tous âges, mais certaines races sont plus exposées. Les chiens à poils longs et épais, comme le Golden Retriever, le Labrador, le Bouvier Bernois, le Berger Allemand ou le Husky figurent parmi les races les plus fréquemment concernées. Les facteurs peuvent varier d'un animal à l'autre, mais un pelage dense qui retient l'humidité reste le principal terrain favorisant. Dès les premiers signes, la zone atteinte se présente comme une plaque rouge, humide ou suintante. La peau de votre animal peut s'aggraver en quelques heures si le chien continue à se traumatiser. Voici les manifestations à surveiller. Peau rouge et suintante. La lésion souvent localisée sur le cou, les hanches, les flancs, la base de la queue ou les pattes est humide et peut s'étendre rapidement. Un chien qui gratte et où se lèche sans cesse au même endroit, doit vous alerter. Ce cycle aggrave la lésion et favorise la surinfection. Le poil disparaît sur la zone atteinte, exposant une peau lésée, parfois collante et croûtée. Une odeur nauséabonde peut émaner de la lésion, signe d'une prolifération bactérienne secondaire. La zone est douloureuse et votre chien peut réagir de façon agressive lorsqu'on l'approche. La zone, donc, il faut faire quand même très attention. Hein. En cas de surinfection, la lésion produit du pus ou un liquide séreux. Dans les formes sévères, un cas furonculose peut se développer en profondeur. Et pour établir un diagnostic, le vétérinaire examine la lésion et réalise un frottis cutané ou une cytologie pour identifier les bactéries présentes. Et chez votre vétérinaire, un examen clinique complet permet également d'écarter une dermatite par allergie ou une otite sous-jacente. Les hot spots chez le chien sont souvent déclenchés par un facteur qui pousse l'animal à se gratter ou lécher excessivement et créant une lésion infectée. Voici les principales causes. Il peut y avoir les allergies alimentaires ou environnementales, comme le pollen ou les acariens, qui provoquent des démangeaisons intenses. Une étude de 2023 estime que jusqu'à 50% des hot spots sont liés à des allergies alimentaires. Les puces, les tiques ou moustiques peuvent irriter la peau, déclenchant un hot spot. Les otites, souvent dues à la levure ou bactéries, peuvent mener à des hot spots près des oreilles. Une peau humide après un bain ou une baignade, surtout chez les chiens à poils longs, comme les huskies, favorise des infections. Un chien anxieux peut lécher excessivement, créant une lésion cutanée. Une petite coupure ou abrasion peut s'infecter si le chien la gratte ou la lèche. Les infections de l'oreille, otites à levure ou bactériennes, conduisent fréquemment à des lésions localisées derrière l'oreille ou en bas de la queue. Chez les races à poils longs et épais, un mauvais séchage après un bain suffit à déclencher une macération, puis une dermatite pyotraumatique. Et si votre chien souffre régulièrement de ce type de lésion, un bilan allergologique s'impose pour identifier la cause profonde. Le traitement vise à interrompre le cycle où le chien gratte ou se lèche et à éliminer la prolifération des bactéries. La première étape consiste à tondre soigneusement la zone atteinte pour aérer la peau et faciliter l'application des soins. Et le vétérinaire nettoie ensuite la lésion avec un antiseptique doux comme... je n'ai pas le droit de dire le nom. Voilà. Le traitement local repose sur des applications d'antiseptiques et de crèmes antibactériennes directement sur la lésion cutanée et dans les formes modérées à sévères, des antibiotiques orales
est prescrit pour contrôler la surinfection. Des corticostéroïdes à faible dose ou des antihistaminiques peuvent être associés pour réduire l'inflammation et les démangeaisons, ce qui rompt le cycle traumatique. Et en cas de furonculose profonde, un traitement plus long et plus intensif est nécessaire. Une collerette élisabéthaine reste l'outil le plus efficace pour empêcher le chien de se lécher ou de se gratter la zone traitée. Et avec une prise en charge adaptée, la guérison intervient généralement en 3 à 7 jours. Consultez toujours chez votre vétérinaire pour un diagnostic précis. Les lésions non traitées peuvent s'étendre rapidement et nécessitent des soins bien plus lourds. Alors, la prévention repose sur une bonne hygiène, la lutte contre les parasites externes et la gestion des causes sous-jacentes. Voici les mesures les plus efficaces. Lutter contre les parasites externes, ce qui veut dire que protéger votre chien contre les puces et les tiques avec des antiparasitaires adaptés est la mesure préventive la plus rentable. Les piqûres de puces sont l'un des premiers facteurs déclenchants. Après chaque bain ou sortie sous la pluie, séchez soigneusement la peau de votre animal, notamment sous le poil dense, pour éviter la macération, car les races à poils longs, comme je l'ai déjà dit, ils sont particulièrement exposés. Brossez votre chien pour éviter des nœuds qui retiennent l'humidité, en particulier chez les races à pelage épais comme le bouvier bernois ou le golden retriever. Et en cas d'allergie alimentaire suspectée, un régime hypoallergénique peut réduire significativement les épisodes. Mais vous consultez quand même votre vétérinaire pour un bilan complet. Offrez à votre chien des activités, des jouets pour limiter le léchage compulsif lié au stress ou à l'ennui. Il faut savoir qu'une étude de 2024 souligne que 30% des chiens souffrant de récidive présentent une condition sous-jacente non traitée, principalement allergique. Identifier et traiter cette cause de fond est la clé pour éviter que la situation ne se reproduise. C'est comme tout, hein. Voilà, alors, donc, comme je le disais, les races à poils longs et épais sont les plus exposées en raison de la macération favorisant par leur pelage. Et ben voilà, alors, conclusion, chers auditeurs, que les hot spots chez les chiens peuvent être inquiétants, mais avec une intervention rapide, votre compagnon peut retrouver son confort en quelques jours. Identifiez les symptômes dès les premiers signes, traitez les causes sous-jacentes comme les allergies ou les piqûres de puces, et adopter des mesures préventives comme le toilettage régulier et la lutte contre les parasites externes. Et une visite chez votre vétérinaire reste indispensable pour un diagnostic précis et un traitement adapté à la peau de votre animal. Voilà, chers auditeurs, il est 18h26 sur les ondes de Radio Saint-Nabor. Vous êtes avec Émile et Francine et ceci jusqu'à 20h. Alors, on vous souhaite un très bon appétit si vous êtes à table, une très bonne soirée et surtout, prenez bien soin de vous.

0: Voilà, 19h01, nous arrivons à notre dernière heure d'émission.
1: Et oui, Émilie, on va voir ensemble pourquoi votre chat fait des dégâts en votre absence. Comme je dis toujours, il y a toujours une raison. De nombreux propriétaires de chats constatent des comportements inhabituels lorsqu'ils s'absentent. Griffures sur le canapé, objets renversés, coussins abîmés ou miaulements excessifs. Ces dégâts ne sont ni de la vengeance, ni une tentative de provocation. Ils sont, dans la majorité des cas, l'expression d'un malaise émotionnel lié à l'absence du maître. Contrairement aux idées reçues, le chat n'est pas toujours totalement indépendant. Certains félins développent une forme de stress, voire d'anxiété de séparation, qui se manifeste par des comportements destructeurs lorsqu'ils se retrouvent seuls. Le chat est un animal routinier, très attaché à la stabilité de son environnement. Et lorsque son humain disparaît soudainement de son quotidien, cette rupture peut créer un sentiment d'insécurité. Et le chat y perd alors un repère essentiel, même s'il ne le montre pas toujours de manière évidente. Et cette situation peut provoquer une montée de stress progressive, une frustration émotionnelle, un besoin accru de se rassurer par des actions répétitives. Les destructions ne sont donc pas intentionnelles. Elles constituent une réponse indirecte à un stress que le chat ne sait pas exprimer autrement. Alors, le mobilier n'est jamais choisi au hasard. Il représente pour le chat un support à la fois physique et émotionnel. Les canapés, fauteuils ou rideaux combinent plusieurs éléments rassurants. Une texture résistante, idéal pour les griffes, une stabilité permanente, un étirement complet du corps et une forte imprégnation de l'odeur du foyer, donc sécurisante. Et en l'absence du maître, le chat cherche instinctivement à se reconnecter à ce qui lui est familier. Griffer ou mordiller, ces surfaces lui permettent d'évacuer une tension interne tout en retrouvant des repères olfactifs connus. L'ennui est un autre facteur majeur des comportements destructeurs. Un chat laissé seul plusieurs heures, sans stimulation suffisante, peut chercher à s'occuper par tous les moyens disponibles. Un environnement pauvre en zone d'observation, en surface adaptée aux griffes, l'activité autonome, augmente donc fortement le risque de dégâts pendant l'absence du propriétaire. Le chat n'ayant aucun et exutoire adapté, détourne alors son comportement naturel vers le mobilier. Il est important de souligner que tous les chats ne réagissent pas de la même manière à l'absence de leur maître. L'âge, l'histoire du chat, son tempérament et son environnement jouent un rôle déterminant. Alors, un chat ayant vécu des abandons, des changements fréquents ou un sevrage précoce sera souvent plus sensible à la solitude. À l'inverse, certains chats tolèrent très bien l'absence à condition que leur cadre de vie reste stable et stimulant. Observer attentivement les réactions de son animal permet d'anticiper les situations à risque et d'adapter progressivement son environnement. Punir un chat pour des dégâts est contre-productif. Cela ne fait qu'augmenter son stress et aggraver le problème. Il est préférable d'agir en amont en mettant en place des solutions respectueuses de ses besoins naturels. Quelques principes essentiels. Proposer des surfaces de griffage stables et bien placées. Enrichir l'environnement avec des zones en hauteur ou d'observation. Maintenir une routine rassurante avant chaque départ. Éviter les absences prolongées sans adaptation progressive. Et dans certains cas, des aménagements simples permettent de préserver le mobilier tout en respectant l'équilibre émotionnel du chat, notamment grâce à des protections adaptées au canapé. Voilà, alors donc ça existe hein, pour protéger les canapés. Si les comportements destructeurs deviennent soudains, excessifs ou s'accompagnent d'autres signes comme une perte d'appétit ou une agressivité inhabituelle, il est recommandé de consulter un vétérinaire ou un comportementaliste félin. Ces changements peuvent parfois révéler une douleur, un trouble médical ou un stress plus profond. Alors, ce qu'il faut retenir, chers auditeurs, les dégâts causés par un chat en l'absence de son maître ne sont jamais un acte de vengeance. Ils traduisent un besoin de sécurité, de stimulation ou de repère émotionnel. Et en comprenant l'origine de ces comportements et en adaptant l'environnement du chat, il est possible de réduire significativement les destructions tout en renforçant la relation de confiance avec son animal.

0: nous allons parler un peu de moustache. Pas d'Étienne et Milin, je te rassure.
1: Ah bon?
0: T'as eu peur,
1: hein? Ah oui, oui. Ah oui.
0: Ah non, là.
1: Hey, attention, hein.
0: Non, les moustaches du chien.
1: Ah.
0: Ah ouais.
1: Ah oui.
0: Oui. Bah, t'as pas encore les mêmes, hein, heureusement.
1: Non, ils sont pas, ils biffèrent pas comme ça sur le côté. Non, non, non, non, non.
0: Alors, les vibrisses du chien, que l'on appelle communément ses moustaches, sont des poils particulièrement longs, épais et raides, qui possèdent un rôle spécialisé dans les fonctions sensorielles du chien. On les trouve bien évidemment au niveau du museau et des lèvres de l'animal, mais aussi sous le menton, sur les joues et au-dessus des yeux. Ces poils, comme tous les autres, sont constitués d'une racine et d'une bulbe pilaire non visible située de la profondeur de la peau et d'une tige qui dépasse de la surface cutanée. En revanche, ils se distinguent des autres poils par une vascularisation et une innervation très développée autour de leur follicule pileux. À la base de chaque vibrisse se trouvent en effet des mécanorécepteurs beaucoup plus sensibles que ceux des autres poils constitutifs du pelage du chien. Le follicule pileux des vibrisses est également entouré de fibres musculaires capables de se contracter pour faire bouger le poil. Ce mouvement aide à l'exploration de l'environnement proche. Les chiens ne sont pas les seuls animaux à posséder des vibrisses. La plupart des mammifères en possèdent aussi, qu'ils soient velus, chats, loutres, hamsters et autres rongeurs, ou non, baleines, dauphins et phoques. Alors, les moustaches du chien ont un rôle sensoriel important et interviennent pour beaucoup dans son sens du toucher. Très réceptives aux vibrations et aux pressions, elles permettent d'informer le chien des mouvements d'air qui se produisent autour de sa tête, ce qui lui permet par exemple d'anticiper le contact d'une main qui s'approcherait de lui pour le caresser ou de provoquer le réflexe, le clignement des yeux quand quelque chose s'approche trop près de son œil. Également de participer en collaboration avec d'autres sens à la proprioception du chien, c'est-à-dire de la perception consciente et inconsciente qu'il a de son propre corps dans l'espace. Également de détecter la forme et la texture des objets proches de son museau et d'évaluer la distance entre ces objets et son museau. Et cette capacité est d'autant plus importante chez les chiens malvoyants ou aveugles. Chez ces derniers, les vibrisses font alors office de canne blanche et les aident à se guider dans l'espace. Il faut savoir que les vibrisses auraient un rôle essentiel plus important chez les chiens à poils courts que chez les chiens à poils longs. Est-ce qu'on peut couper les moustaches d'un chien? Eh bien non, hein, quelle idée! Il n'est absolument pas recommandé de couper intentionnellement les moustaches d'un chien. Vous l'aurez compris, cela reviendrait à le priver d'une partie importante de son sens du toucher. En revanche, si vous coupez accidentellement les vibrisses de votre chien au cours de son toilettage, par exemple, ce n'est pas grave du tout. Comme tous les autres poils, les vibrisses repoussent et votre chien retrouvera sans aucun problème toutes ses capacités sensorielles une fois que ces vibrisses auront repoussé.

oui, on va voir ensemble. Si vous avez un chien qui saute sur les gens, c'est pas très agréable. Et c'est un comportement qui peut être dangereux. Si vous avez un chien qui saute sur les gens, c'est pas très agréable. Et

Excité, il peut avoir tendance à sauter sur ses maîtres ou sur des invités. Généralement, c'est au moment de les retrouver après une absence ou lors des sessions de jeu. C'est une interaction que le chien voit comme positive et c'est sa manière de dire bonjour. Si lorsque le chien était jeune et donc petit, le maître gratifiait le moment où le chiot lui sautait dessus, alors le chiot a retenu. Lorsque je saute sur mon maître, celui-ci me fait la fête en retour. Il va donc chercher l'attention en sautant sur son maître. Le chien est jeune, il faut l'habituer rapidement à rester seul et travailler le comportement du chien au retour des maîtres. Même si on est très content de retrouver son chiot, il vaut mieux l'ignorer les premières minutes de son retour, enlever son manteau, ses chaussures et poser ses affaires calmement. Ensuite, on peut dire bonjour à son chien, mais sans en faire trop. Et dans le cas où le chien est trop persévérant, on peut lui dire bonjour calmement, quitte à se baisser à sa hauteur avant qu'il n'ait le temps de sauter, puis vaquer à ses occupations. Il faut anticiper les comportements où le chien peut sauter sur des invités. Le plus simple est d'anticiper et d'isoler le chien dans une pièce avant l'arrivée des invités avec un objet à mastiquer par exemple et de le libérer une fois les invités installés. Si cela est possible, vous pouvez simplement demander au chien de ne pas bouger ou de rester dans son panier le temps que les invités s'installent. Le chien peut ensuite aller leur dire bonjour, l'excitation de l'arrivée redescendue, il aura moins tendance à sauter. Et si le chien saute, il faut immédiatement l'ignorer, lui tourner le dos et rester immobile, éventuellement faire autre chose sans lui parler, le regarder ou le toucher. Et au moment où le chien saute, il faut éviter de le repousser ou de reculer, il va voir cela comme du jeu. Et une fois le chien calmé et les quatre pattes au sol, on peut revenir vers lui en lui proposant une interaction plus douce. Se retourner immédiatement s'il cherche à ressauter. Il est possible d'ajouter l'interdiction ferme « non », puis d'ajouter une commande qu'il connaît bien comme le « assis ». Lorsque votre chien saute sur des passants dans la rue ou dans la forêt en balade, c'est qu'il a un intérêt assez marqué pour ceux-ci, soit parce qu'il n'a pas l'habitude de voir des inconnus, soit au contraire parce qu'il a l'habitude que les passants le gratifient lorsqu'il saute. Et cette interaction peut être négative. Si le passant a peur et que le maître le gronde, le chien va sentir le stress et peut devenir agressif. Et les interactions futures risquent d'être négatives car il va anticiper cette situation de stress et au contraire peut être trop positive. Si tout le monde trouve ça mignon et lui donne de l'attention, lorsqu'il saute, il aura tendance à le refaire à chaque passant pour avoir des câlins. Lorsqu'il est chiot, l'idéal est qu'il soit en liberté. Veillez à ce que le rappel soit acquis ou en cours d'acquisition, ou alors en longe, ce qui laissera sa liberté au chiot tout en conservant la sécurité. Cela lui permettra de découvrir les passants autour de lui sans avoir la frustration de ne pas pouvoir s'approcher, les toucher ou les sentir. Et lorsque le chien est adulte, la laisse est souvent une sécurité indispensable tant qu'il a tendance à sauter sur des passants. Lorsque le chien s'approche d'un passant, il faut demander à ce dernier d'ignorer le chien qui cherche à sauter, voire de lui tourner le dos, et de s'immobiliser. Face à l'ignorance, celui-ci aura plus tendance à se désintéresser de lui-même. Et il ne faut pas anticiper le croisement des passants en tendant fort la laisse pour retenir le chien avant même que le chien n'ait vu le passant. Et le chien va mimer les comportements que le maître adopte. Si le maître se tend à anticiper la réaction, le chien va forcément se tendre, s'exciter et donc avoir tendance à sauter. Et si le chien montre des signes d'intérêt en fixant quelqu'un par exemple, on peut lui donner de laisser à récompense dès que le chien tourne la tête et nous regarde. Cela permet de le désintéresser et le maître continue à avancer pour inciter son chien à faire de même. Et si le chien saute quand même, il faut alors utiliser l'interdit ferme « non ». Idéalement dire « non » juste avant qu'il saute lorsqu'on perçoit les premiers signes. On peut tirer avec un petit à-coup sur la laisse pour faire descendre le chien. Cherchez à reprendre le contrôle immédiatement après qu'il soit descendu en l'incitant à vous regarder et s'éloigner du passant en relâchant la tension sur la laisse et en félicitant dès que le chien s'est désintéressé. Voilà, Émile, tout c'est concernant... C'est vrai que c'est pas agréable hein, quand vous avez des chiens comme ça.

0: 19h57 sur les ondes de Radio Sanabor. Il est temps pour nous de rendre l'antenne.
1: Donc, il est temps pour nous de laisser donc la radio toute seule.
0: La place au non-stop.
1: Voilà, chers auditeurs, un grand merci à vous. On vous souhaite une excellente soirée, un très très bon week-end. Prenez soin de vous et évitez surtout le soleil. Voilà, bisous à vous toutes. Et on se donne rendez-vous jeudi à partir de 17h, si vous le voulez bien. Émile, à jeudi prochain.
0: C'est ça.
1: Bisous.
0: Ciao, ciao. Voilà, il ne me reste plus qu'à vous remercier de votre fidélité à notre station, mais n'échangez rien comme d'habitude. Après notre départ, ce sera la musique non-stop jusqu'à demain matin 8h, où Alain sera avec vous jusqu'à 12h pour son émission au gré de la musique. De 14h à 16h, ce sera musique country présentée par Christine. Et à partir de 16h, ce sera nous, notre programmation non-stop au dimanche matin, 8h, où Erika et Karine vous présenteront un bouquet de mélodies. Voilà, bien quant à nous, on se retrouve jeudi 17h pour une nouvelle émission Ambiance Musicale. D'ici là, prenez soin de vous, faites attention. Passez un très bon week-end, une très belle soirée et à jeudi 17h.

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C'est triste quand même de ne pas reconnaître son enfant. Hein? Il ne faut pas de physionomiste. Il me semble que si j'avais un enfant, moi je le reconnaîtrais. À condition qu'il me ressemble, naturellement.

C'est triste, ça, quand même. Elle avait plus de crayon. Forcément, elle se baladait avec son panier à découvert, n'est-ce pas? Alors, le vagabond, lui, il passait à côté de son panier, n'est-ce pas? Alors, avec sa main, alors, hop, il a pris tous ses crayons. Comme ça, elle n'en avait plus. C'est vrai qu'elle n'en avait pas besoin, puisqu'elle n'en vendait jamais, mais quand même. Un marchand de crayons, en gros, lui dit, viens chez moi, mon enfant. Je t'en ferai voir des beaux, je ne te demanderai pas d'argent. Ce fut un drôle de marché, car c'était un drôle de marchand. Et elle l'a senti passer, car elle en a eu un enfant. C'est triste, ça, quand même, d'abuser d'une inconnue comme ça. C'est vrai qu'elle était faible aussi. C'est pas parce qu'il disait qu'il avait qu'il était enfin, elle avait un enfant, quoi. Elle avait bonne mine. Si seulement elle avait une mine de crayon. Mais non, mais c'est ce qui la minait. Alors elle a abandonné son enfant. Puis qu'est-ce qu'elle a fait plus tard, cet enfant?

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